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1: 欢迎回来，我们继续来看。根据朝中社的报道，在中共中央总书记、中国国家主席习近平的寿辰之际，朝鲜劳动党总书记、国务委员长金正恩在15号致口信送花篮，表示祝贺。金正恩衷心地祝愿习近平身体健康。身为中国共产党的领导核心，在领导中国社会主义建设事业当中取得更大的成就。朝鲜驻华大使向中共中央对外联络部领导干部转达了金正恩的口信与花篮。我们再来继续看到，七国集团峰会在15号在法国的东部城市埃维昂莱班开幕。本次峰会为期3天，俄乌冲突、中东局势、经济平衡以及人工智能等议题将会成为峰会的焦点。
2: 美国总统特朗普、德国总理默茨、英国首相斯塔默、加拿大总理凯尼等七国集团的领导人与东道主法国总统马克龙握手并合影。本次峰会为期3天，俄乌冲突、中东局势、经济的平衡、共享和可持续增长以及人工智能等议题将成为焦点。马克龙当天在社交媒体发文说，法国将在峰会期间与盟友和伙伴一道努力推动乌克兰和俄罗斯之间停火。而他在峰会现场接受法国电视一台采访时表示，七国集团将在16日就伊朗问题举行会议，以努力确保美国和伊朗谅解备忘录的落实。
3: Cet accord est une bonne chose parce que c'est ce que nous appelons de nos voeux depuis des semaines. D'abord, nous allons tout faire et nous mobiliser dès ce soir dans le cadre de nos travaux et demain aussi, puisque on n'aura pas simplement les membres du G7 qui sont les 7 grandes économies.démocratique dans le monde, on a associé des partenaires et demain on aura une session sur la question de l'Iran avec en particulier l'Égypte, les Émirats Arabes Unis et le Qatar. Nous, nous allons tout faire d'abord pour que cet accord soit une réalité et donc pour que Hormuz puisse se rouvrir de manière pacifique et que le trafic puisse reprendre.
2: 此次峰会除了七国集团领导人，法国还邀请了埃及、阿联酋和卡塔尔等中东国家，还有巴西、韩国、印度、肯尼亚、埃及和乌克兰等11个国家和国际组织的领导人出席。凤凰卫视综合报道。
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1: Cet accord est une bonne chose parce que c'est ce que nous appelons de nos voeux depuis des semaines. D'abord, nous allons tout faire et nous mobiliser dès ce soir dans le cadre de nos travaux et demain aussi, puisque on n'aura pas simplement les membres du G7 qui sont les sept grandes économies démocratiques dans le monde. On a associé des partenaires et demain on aura une session sur la question de l'Iran avec en particulier l'Égypte, les Émirats arabes unis et le Qatar.Nous allons tout faire d'abord pour que cet accord soit une réalité et donc pour que Hormuz puisse se rouvrir de manière pacifique et que le trafic puisse reprendre.
0: 此次峰会除了七国集团领导人，法国还邀请了埃及、阿联酋和卡塔尔等中东国家，还有巴西、韩国、印度、肯尼亚、埃及和乌克兰等11个国家和国际组织的领导人出席。凤凰卫视综合报道。
2: 美国总统特朗普15号在法国出席七国集团峰会期间表示，他在前一天已经分别和俄罗斯总统普京以及乌克兰总统泽连斯基通话，称双方对于解决乌克兰危机持开放态度。
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0: Et aussi en Ukraine bon, depuis 2014, je pense que compte tenu du contexte, ça va plus ressembler à une réunion de préparation oui, de géopolitique militaire que répondre aux attentes de l'économie des pays du G7, c'est-à-dire donc la réduction de la dette, l'environnement et le commerce international.
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2: 瑞士联邦主席帕鲁南在15号就日内瓦反七国集团峰会的暴力冲突回答我们记者提问时表示，破坏和暴力行为绝对不能够容忍，瑞士会持续加强峰会相关的安保工作。
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